0: 外されて、
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0: Vous en avez des réactions de 128 pour le grand parc sportif US. Vous avez le 128 avec le 128 en coronavirus.
1: Je vais passer

0: transitionnaire, ça note que votre patient se trouve dans le festival Village au pied du courant, 2360 Notre-Dame-Est, et Escort vous attend pour vous diriger.
1: 239, 239, 239.
0: 21h239.

0: centrale 473 pour le 50-75 de Sorel à l'exception du 204-473 pour un poste manuel tiré accidentellement. 222.
1: 21h29, 473.

Il y a aussi l'heure 4-3, comme on m'en fout.

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0: 96.
1: Ah, 216, je vous ai quitté à votre guise, 235 à l'usée officiellement.
0: 216, 24, les infos et 105.
1: 213, 215.

0: pour le
1: Il y a le 400.

0: response. I'll do something else, Mike. Is there something else, Mike? L'exception, du 245, il est tout dedans.
1: Pour le 245, également, la structure du système.

VR. Entendez ça, bon, il y en a un 1040, celui-ci était sur un bateau qui m'a mis sur le fleuve, il y a sur de l'eau.

0: par la fumée puissant. En cas de mal au brossage, on vient avec la respiration. Avec la respiration.
1: Le
0: passage
1: 4 et le 215 réagir terrestre. Est-ce que le 215 va être l'unité TR?
0: Affirmatif, 215 va être l'unité TR.
1: 23h05, nous allons rester en attente pour le numéro de l'appartement.
0: Central, c'est l'appartement 2, appartement 2.
1: 10-4 pour l'appartement 2, 23h05, 10-415.

0: Allo 266, pour le proliférant 930, 493 du rue Wellington, à l'angle des 4e et 5e avenue. Vous pourriez pour une alarme zone 1, d'espérance Sentinelle pour Québec. Prenez note d'information, de code de boîte à clé à votre écran. Également, la compagnie d'alarme nous donne un code du cadenas à clé pour entrer sur le site d'une catégorie 2 sur commandement 4.
1: 265, ça.
0: Voilà, c'est 200.

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0: Ah, pas de 55, deuxième point, deuxième point devant le coup.
1: Répondez, boulevard Saint-Laurent, 24 NS, pour la phase 1er répondant, sauf Alpha pour la 237.

0: changé pour avec dommage, entré par infraction, puis le fumé de l'appartement.
1: Affirmatif,
0: ça va préparer
1: dans l'appartement 2.
0: Je vais prendre les jeunes à l'ouvrage.

0: 13 465 pour le 765, complète la question 204-65, pour système d'alarme défectueux, le 22.
1: Pour

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0: 210 du centre, informe le changement d'adresse pour intérim.
1: 210 du centre.

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Ich habe mir das nicht auf einmal, weil ich das nicht mehr so.

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0: Ça me parle.
1: Le 235 pour le 5 ouvert pour la nuit clairement, dans section Avenue Beaux-Arts et Chesterfield, pour un alarme général en appareil.

0: Ναι,
1: ναι, ναι.
0: Je suis un peu plus de temps.
1: Je suis un peu plus de temps.

Passage,

0: Madame Marcel.
1: Donc, allô, mes oreilles, on répond du 57-74-577-4, honoré, merci. Alors, le livrant la corvette et rue de Louisiane pour un détecteur de fumée en opération, zone 5e. Jusqu'à rentrer ici à la pour un résidentiel, qui est déclaré du commandant en soi.
0: Nous avons
1: 32-221.

0: What's the position?
1: Je suis en train de faire une information en cours pour mettre le signe de réponse.
0: Je suis en train de faire
1: 50 minutes de service.

0: What's the position?
1: Je suis en train de faire
0: information
1: en cours pour mettre

0: Madame Pétain.
1: Entre 209 pour répondre 605 et 0 5 de la rue du Colombe, perfection du 5e pour le Malheur, zone 30, différence de Sunbird Life Safety pour le projet Colombe, catégorie 4 présente un 38 DGH numéro 19-059, 059. Catégorie 4 sur commandement.

0: 那女人是谁？那你是什么？
1: Je suis en
0: 36 et 36 et 39 et nous n'avons reçu aucune communication
1: pour demander leur vie du 236. Ok, jusqu'à.

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besoin des deux canaux pour un véhicule qui est rentré dans un poteau de la ville de Montréal. Et pour ça, je suis un peu long. Et très bien.

J'appelle le 235 et le 209 pour deux véhicules entrés en collision avec un léger renard.

6h52, 245.

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0: bonjour 57, oui, Léo. Est-ce que sur ce 45-45, vous avez un moment d'échange par les futurs?
1: J'ai jamais fait un 45-45.

0: 对，
1: 也是，
0: 对。
1: 这就是他想的。

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Ah, on s'est pris sur la table, on est là pour se faire.

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0: Le palo savar, on a tout le temps de se des carreaux, en l'exception de deux à deux. Maintenant, on est quatre jours, c'est l'un d'eux.
1: 355, 362.

0: Yep, go ahead.
1: I'm going to go to the hospital.

0: great.
1: Après, on, quand on garde le fait, quand on garde le fait, on va se remettre à la réponse, on va se remettre à la réponse.

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Affirmatif. Je gérais le patient qui était couché au sol dans son préparation. Il est conscient, respiré. Il y a une légère lacération au niveau de l'arcade sourcilière.

0: 255 centrales, le 255 est caserne, mais l'ordinateur véhiculaire ne répond pas.
1: 145 minutes.

Je vais vous faire un peu de temps.

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Yeah.

52, 52.

0: Allez, coupe.
1: Après le 245, vous répondez 1832, 1832, rue de Chambly, à l'appartement 301, 301. Donc, ça, c'est la rue Ontario-Est et la rue La Fontaine. On alarme en opération à l'appartement 301, 301, 40 cellulaires, 244, catégorie 2, commandement 4.
0: 245, 10-4, 10-6.
1: 251, 245.

0: 79, rue Drolet. Bâtiment, 3 étages, attaché secteur, 2 étages, attaché secteur 2, 4, bâtiment similaire, rien apparent, 237 PC. Prochain capteur aux communications, arrivé, activé.
1: 213, 237.

0: Centrale 438 pour le 505-20e. À l'exception du 438 pour Gyps qui est tombé dans une salle de bain, 22.
1: 12h14, 438.

Okay.

Je vais vous dire que je suis en train de faire un peu de temps.

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0: Mmh. 234, 10, 4, vous avez noté qu'on a tourné à la véranderie, on n'a aucun visuel.
1: 12h32, 234.

ça fait un texte en communication pour le 1260 Turbo Xlark à l'exception du 245 pour un citoyen incommodé dans la fumée de force.

0: 4 central.
1: 4 central, 254.
0: 254 central, on voudrait écrire un appel pour un accident impliquant deux véhicules sur la 15 sud à la hauteur de Vézina. Correction, 15 nord à la hauteur de Vézina.

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0: Oui, c'est ça, on a eu un réacteur juste en dessous de la couverture.
1: Je vous remercie, monsieur.

0: Rose pour Alex Pierre sur le 15 Nord, à l'exception du 234 et 634 en accident de circulation impliquant deux véhicules et un blessé léger, 234 à son opérateur.
1: Nous attaquons 234.

0: m'appelle Denis Smith. Je me rendu à la station 211 pour un accident quand j'ai eu avec un blessé léger.
1: 52 271.

0: J'en sais rien, bien sûr.
1: Je vous
0: en prie, 6650, 6650, 6650, 6650, 6650, 6650, 6650, 6650, 6650, 6650, 6650, 6650, 6650, 6650, 6650, 6650, 6650, 6650, 6650, 6650, 6650, 6650, 6650, 6650, 6650, 6650, 6650, 6650, 6650, 6650, 6650, 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

Pour le 21-78, William Longer, de 42-17 abrottements, résidentiel de deux étages, attaché par postes 2 et 4 par les bâtiments sanitaires, rien d'apparent. 242 est prêté aux communications.

veux pas en plus sur la terrasse, sur le pont. Parce qu'elle rentre de cellulaire. Intervention, plancher de ça pour BH numéro 10, c'est 154. Il y a 4 qui sont en entrée.

0: 48, 85 sont bien à l'exception du 430 pour une branche d'arbre de la centre tombée sur une piste cyclable 22. Demandons les 1033 pour émondage. En face, 48, 80, 5 sur 20.
1: 48, 80,

0: 430, centrale pour le 1033 et Mondage, ce serait en urgence. Et demandons aussi un 1035 pour circulation, pour protéger la piste cyclable.
1: Ça pour les 430,
0: le 4880 Saint-Tropez.
1: 430, on va vous dépêcher un 1035, toutefois les 1033 n'ont pas de patrouille en urgence. On peut les informer de l'urgence de la situation, mais ces derniers traitent les appels là, par ordre séquentiel, là, donc il n'y a pas de délai.
0: 430-14. Centrale 1014, avec l'exception du 214 pour aide à un citoyen, 1022, avec 10-5, puis on va libérer comme un entraîne.

En bois, ça va être maintenant pour remonter une branche sur le côté de la rue. Nous avons fait tomber la branche. 14h04, 14h04.

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0: information sur la réutilisation du dossier.
1: Le 264 frais d'air du module. Femme environ 60 ans avec des shorts gris, lunettes de vue, chandail blanc.

0: VCR.
1: Altitude
0: 1500.
1: Altitude 1500.

0: En grâce 264,
1: on est 17 pour le Tim Hortons, on n'a aucune personne qui correspond au descriptif, puis il n'y a personne qui semble avoir vu quoi que ce soit. Avez-vous plus d'informations à nous donner?

0: Je suis en train d'appeler l'éducation, il n'y a personne qui a joué à nous au Tim Hortons. Est-ce que c'est un bon point?
1: Enfin, le
0: 264, on attend un retour des 234
1: pour des
0: vérifications
1: également de
0: nos coûts.

Il faut voir un 9 de 58 255.

0: 5 504 au 225, on va mettre à l'eau, comme je disais à tantôt, juste sur le bord de l'église, sur la table de l'église à l'eau pour vous, peut-être 5
1: 500.
0: Il
1: y a besoin de 5 500, donc une minute avec l'église 5.

0: Alors, allô 205, pour interprovation 369, Richard Bouffet, sur les fondés pour la 31 Delta 300 et 235 avant de procéder.
1: 205, 10, 4, 5.

pour l'information sur le Canal Nation, la section DVD Super. On avait été déjà adapté en 2022.

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0: Hello.
1: Pour le 435 et la station sur le 25, 80, on va en déclencher par un poste annuel tiré exceptionnellement 22.
0: C'est pas de la 50 minutes.

0: Where's my brother?
1: Le
0: 219 PC.
1: 15h21, 219.

0: 58 centrale. Pour le 201,5, les 203 sont demandés en urgence.
1: La raison de la demande?
0: 57 pour fermer l'entrée d'eau.
1: 15h25, 157.

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0: Donc là, la bubon, elle est pas les deux en quatre, la des trafos.
1: Ça comme ça, c'est un méga seul, ça pour un employé qui rentre.
0: Plus qu'un.
1: C'est vraiment un extra groupe.

141, 98, Saint-Hubert, à l'exception du 231 et du 237. Pour des aliments surchauffés à l'appartement 205, c'est 10 minutes.

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0: le centre de la centrale d'intervention à Rue-Julien et Rue du Larosse, fait exception 216 pour un barbecue en opération de Zango.
1: 214-216.

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1: we've all managed to get it.

Paul 580 à l'extension du 280 pour un accident impliquant deux véhicules et deux messageries 1022 et on va avoir besoin aussi des 1033 pour une bonne centaine à demain.

0: Vous êtes sur un câble pour le 12e, juste à la 2650, je crois que vous avez l'avenue. Alors, vous avez pas de l'agriculture, mais bon, j'ai répondu à l'opération. Le 1040 provient de Télé-Sud pour la résidence privée, catégorie 1, le produit sur le Cambodge 23.
1: 1249,
0: Yann, 16h30 pour le 244.

0: Desert.
1: Ça va 85, c'est pas prévu quelle unité active sur RP.
0: Ça va 83, je vous reviens.
1: Ça va 83.

Contact 5-4. Contact 5-4. Contact 5-4, le bus 5-4 va être

Après, je vais me dire qu'il y a un peu de temps.

0: en fait, 245-461.
1: 464-Centrale pour le 845-451e, avec le sens du 464 pour une assistance aux citoyens.

0: deux chambres de 10, 4 et 235 en dessous.
1: 14
0: 10-22.
1: 712-518.

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7208 avec un 7 d'alarme en troupe et système de chaleur rétabli. 7-1-15 pour le 7-8.

Donc, ça le ferme beaucoup, c'est la plus lignes une en alarme générale en opération. Le 240, la compagnie d'alarme, sécurité.ca, pour son client CLC. Par intervention 10-141. 241, catégorie 4, selon moi.

0: 220,
1: vous répondez 106, le 106, rue Saint-Paul-Ouest, en faisant la place Royale et la rue Saint-Sulpice. En allant en opération à la zone 1 et à la zone 2 de ce 40 de FCQ pour son client Hôtel Milligan. Plan d'intervention 20-51 de ce 43 matière dangereuse, catégorie 4, commandement 5. C'est en 40 de
0: oui, c'est les ferrons, commandement 5.
1: 142-110.
0: Dans ces deux étages, rien apparent. 265 PC aux communications.

Okay.

0: 257 pour la fin de premier répondant sur le boulevard Pierrepont, avez-vous un délai pour les 234?
1: Dans nos 257, délai de 17 minutes lors de la répartition.

0: 对不起，
1: 那个
0: 那个的
1: 那个就是发生了那个情况了。
2: 找到是你搞不清楚了。

0: Thanks, Mike.
1: Good afternoon, Gustav.

0: 3-2 Wellington, entre les 5e et 4e avenue, vous répondez pour une alarme en opération. Vous êtes avant Secure Plus pour une compagnie numéro, catégorie 2, commandement 4.
1: C'est 10.

0: 2000 24 Saint-Hubert pour une alarme déclenchée par de la vapeur d'eau au sous-sol à l'exception du 405 et 219 22.
1: Ça, c'est 405.

0: Dus dans un récit à la centrale, est-ce possible de faire revenir un responsable sur les lieux?
1: Al 266, êtes-vous capable de préciser votre demande?

0: possible de communiquer avec le 1240 pour la boîte à clé. Les informations qu'on a dans les notes ne sont pas valides.
1: Ah, 266, le 1240 est un 1028, on est en train de communiquer avec lui là, votre demande, on est en train d'avoir des détails.
0: C'est 1240.

0: como decir y no funcionar con la derecha.
1: Référence au dernier code qu'on a touché, c'est le code qui est donné par le responsable directement, on n'a aucun autre code. Donc c'est possiblement la défectuosité de la faute d'accès.
0: Monsieur
1: 10-4. 10-15-9-266.

0: Contact, FN, unité 13. 819-465, veuillez nous informer des changements que j'ai effectués pour vous.
1: 419-465, 10-4.

0: Avelle, notre ordinateur véhiculaire non fonctionnel, vous pouvez m'envoyer l'adresse et le groupe de communication.
1: Central au 4022, retentez de rediffusion. L'adresse, il est 4650-4650, Notre-Dame, intersection de la Cicor, groupe de communication 3.

1938, vous répondez 25201 553e avenue à l'angle de Forsyth. Vous répondez pour un 1040 qui voit de la fumée sortir d'un immeuble qui était sur la rue en arrière, sur la rue Montmartre, possiblement 1040. Cellulaire, catégorie 2, commandement 4.

0: 5-5 South Pole.
1: South Pole, 5-5.
0: Ça va être négatif pour les 10-12. On va canceller le 1005 et le 1400. Puis après, ça va être 10-0.

Ça fait 40 236 moments. Ça va être juste les deux exceptions du 238 et 538 pour un barbecue d'opération. Je crois qu'il y a une minute.

0: the new thing on the river.
1: Conséquences pour sa base et les distances et la raison.

Il vient d'apparaître. Le 204 WPC, le 4 au câble, le 204 WPC.

0: C'est sa façon centrale avec 41-234 de patients acquittés par lui-même.
1: Numéro 11, 265, centrale de 238.
0: 238, 200.
1: Centrale au 238 pour votre appel. Il s'agit d'un 13 Charlie 2, comportement normal, confus, 20.7 et glycémie.

232, vous répondez au 10-10-1-0-1-0-59e avenue. Entre de Montigny et Bernard Geoffrion, vous répondez pour un détecteur de fumée en opération. Vous serez rendu à l'arme 4 pour une résidence privée, catégorie 1, commandement 4. 232, 10-4. Laval 18.

0: 432 사살.
1: 32 사살.

0: pourrait les faire deux vainqueurs des préparés. Le temps de l'homme des salariés par des animaux sur chauffés à la performance 407, par le mariage au bâtiment, 2e route.
1: Vous avez encore 1087.

0: 34 000 véhicules, c'est pour avertir aux propriétaires que son ascenseur est défectueux. Bien ça.
1: 82, l'ascenseur est fermatif. C'est une bâtisse quand même de plusieurs étages. Peut-être une vingtaine d'étages, alors je ne sais pas si les occupants ont accès à un ascenseur ou pas.